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1: Vous entendez?
0: Hey, Loukou. Hello. Hey, Loukou, ça.
1: Hello.
0: Hello.
1: Nous avons connu Abba.
0: Abba.
1: Nous avons dit Abba.
0: C'est ma Loukou, yé.
1: Ah, ma c'est pas de gambe.
0: Abi, yé, n'a pas fait ça, yanni.
1: Voilà, avant, ma yé, c'est pas de gambe. Il t'a dit, yé, ma c'est Loukou.
0: Ntoli, to, ma Loukou. Awa, me, le, wa,
1: me, le, wa. On a d'abord à tu vois, il faut nous voir là, il faut nous voir, voilà, c'est moi,
0: je vais nous regarder,
1: et nous d'abord.
0: Là,
1: tu vois, yo.
0: Et puis, quelqu'un, on l'est voulu, moi. Il est là, né, a acheté, a fait ma. Souba, c'est tout, il a l'air. Ami, yo, né, tu vois. Acheté tout, il n'y a l'air. Là, tu fais les gens, oui, à Wata, à Basso, oui, à Dieu, moi, non, l'élo, toi. 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